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1: Je crois que c'est tout, oui. Oh, la chemise ici. Regarde là.
2: Allez, là! Allez, fumez!